0: 他特意向记者展示了这趟采风的作品。
1: J'avais jamais vu des paysages comme ça. Ça ressemble à aucune montagne que j'avais vue de ma vie, donc c'est extraordinaire. C'est une relation entre les montagnes du Guizhou qu'on peut voir. On peut voir aussi le temps, le vent qui passe. Un endroit ici qui était très heureux, où je voyais comme ça de très belles montagnes, du brouillard, et ce souvenir que j'avais des beaux rochers de ma forêt.
0: 张瑶是这次艺术交流活动的组织者之一。他告诉记者，创作团队这次深入贵州，除了看中这里丰厚的文旅资源，清凉宜居的避暑属性也是关键加分项。贵州平均海拔1100米左右，暑期平均气温在23摄氏度，这样的资源禀赋能够为采风团提供良好的创作氛围。
2: Bienvenue à Guizhou.
3: Let's enjoy summer in Guizhou.
4: Yeah. Cheers.
5: I love you, China. 我爱清远。
0: 张瑶透露，这些采风作品会在海外展出。他希望通过采风创作、海外传播、客源引流的模式，让更多海外游客了解中国、爱上中国、来到中国，
6: 让他们自带流量的这一帮艺术家回到他们的国家，去跟我们做免费的宣传、免费的链接。一个人带10个人，10个人再带10个人是多少人呢？所以我想，这些东西就是文化使者的一个蜕变作用。
0: 在贵州，除了这个来自法国的采风团，记者还遇到了不少来深度游玩的外国游客。贵州雷山县的郎德苗寨顺着山体层层铺开，这些经历上百年风雨的吊脚楼高低错落，至今仍有上百户苗族人家在此聚居。整个苗寨像是一个鲜活灵动的苗族民俗博物馆。上午11点，12道拦门酒仪式准时开启。记者见到了来自法国的雷娜一家。今年欧洲遭遇罕见的高温，7月上旬，他们一家就从北京入境，开启了深度清凉之旅。
7: On a été surpris parce que c'est encore plus grand et plus beau que ce qu'on pensait. On pensait que c'était, alors que vous, les routes sont propres, les ponts, il y a beaucoup de ponts et les, c'est très entretenu. Ça fait neuf.
0: 雷娜告诉记者，山清水秀，气候凉爽，这是他们一家来贵州的初体验。随着游览的深入，他们还被当地的民俗非遗所打动。
8: 要滴几滴蜡，然后再瓶子拿过来。
0: 在当地一家蜡染体验馆，雷娜和家人拿起铜蜡刀，勾勒花卉、飞鸟为样，有模有样的跟着当地的手工艺人学习苗族蜡染技艺。
7: Et j'ai des amis qui étaient intéressés aussi pour venir en Chine et ils attendaient notre retour pour qu'on puisse leur expliquer et leur présenter ce que nous on avait vu. Et ce qu'on va leur dire, c'est que c'est un pays très accueillant et toute cette culture, voilà, c'est ce qu'on va expliquer, c'est-à-dire qu'on est très bien accueillis et qu'il y a beaucoup de choses à voir et qu'on se sent en sécurité aussi.
0: 郎德苗寨主打原生态和沉浸式体验。30公里外的西江千户苗寨规模更大，业态更丰富，也深受海外游客的青睐。
9: Everyone was so helpful. Heritage culture is preserved in this village. Indeed, it's mixed with nature. It's nice.
10: 你好 ，We are back.
0: 这对在景区游览的游客准备挑选苗族银器作为伴手礼带回国，分享给家人朋友。潘雷是景区的专职翻译，在他的帮助下，交易顺利完成。记者注意到，这对夫妇没有使用现金，直接采用了移动支付，就完成了这笔交易。
11: 谢谢，谢谢。
12: I don't have to bring my wallet outside, just my phone.
0: 记者走访发现，西江千户苗寨正在逐步搭建起国际化的服务配套体系。统计数据显示，今年以来，西江千户苗寨接待境外游客数量已经超过7万人次。
13: 为了更好地服务我们的境外游客，从导游的专业服务，然后我们聘请了多语种的导游，在景区内的提示牌我们也做了翻译，包括我们的小程序 AI 游西江也是做了一个实时的翻译。
0: 这是距离千户苗寨200公里的梵净山，夏季平均气温约22摄氏度，清凉宜人。一支10多人的意大利旅行团正在向网红打卡点红云金顶进发。
14: My first impressions of this mountain is that